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Et car foncez d'accord, tu me rappelles. Si je suis pas là, je suis chez Christelle. Si à 20h je t'ai pas rappelé, considère que c'est rappelé. Si tu veux me joindre vers les 2h, je serai au privé jusqu'à 3h. Bye bye les galères, on va changer notre atmosphère.

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1: Bonsoir à tous. Une aide exceptionnelle entre en vigueur aujourd'hui pour les petites et moyennes entreprises touchées par des incendies dans le Var, les Landes et la Gironde. Elle concerne les boîtes de moins de 250 salariés situées dans les zones évacuées ou confinées. L'État et l'UNEDIC prendront en charge l'intégralité du coût de l'activité partielle pour la période entre le 20 juillet et le 30 août. Trois artificiers ont été blessés ce matin à Gruissan dans l'Aude lors des préparatifs du feu d'artifice du 15 août. Deux explosions successives se sont produites, d'abord dans le camion qui contenait les artifices, puis à l'extérieur. Une femme de 41 ans a été gravement blessée à l'avant-bras. Le feu d'artifice prévu ce soir sur le port a été annulé. À Villeurbanne, près de Lyon, un ado de 17 ans a été gravement blessé et par balle la nuit dernière. Son pronostic vital est engagé. Les deux suspects qui circulaient à trottinette ont pris la fuite. Une enquête pour tentative de meurtre en bande organisée a été ouverte. Une enquête ouverte également après le piratage de la plateforme des impôts. Près de 678 000 comptes ont été touchés. Les investigations sont confiées à l'Office anti-cybercriminalité. Les usagers concernés doivent commencer à être prévenus par l'administration fiscale dès lundi. Trois pétroliers de la compagnie publique émiratie ADNOC ont été attaqués en 24 heures alors qu'ils tentaient de franchir le détroit d'Ormuz. Deux navires ont été visés jeudi soir, un troisième hier soir. Aucune victime ni aucun dégât n'a été signalé. Les Émirats arabes unis attribuent ces attaques à l'Iran qui maintient le détroit verrouillé depuis le début de la guerre au Moyen-Orient. La terre a tremblé dans le sud de l'Espagne. Un séisme de magnitude 5 a été enregistré la nuit dernière près de Grenade, avec un épicentre situé à une dizaine de kilomètres de la ville. Aucun blessé ni dégâts structurels majeurs, mais plusieurs bâtiments ont été endommagés. Les pompiers ont reçu environ 300 appels et mené 85 interventions. Une nouvelle médaille française au championnat d'Europe d'athlétisme. Aurélien Quignon décroche le bronze sur le marathon marche à Birmingham en 2h59. À 33 ans, il obtient sa première médaille internationale. Il offre à la France une 7e médaille dans ses championnats. Et puis en Belgique, un étudiant de 18 ans employé sur un chantier pour l'été a découvert des pièces, des pépites et des lingots d'or cachés dans un mur, une valeur estimée à 9 millions d'euros. Le trésor a été remis aux autorités qui cherchent désormais à déterminer son origine et son propriétaire. C'est la fin de ce flash. Bonne soirée à tous.
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1: Bonjour à tous. Une trentaine de départements de la façade est du pays restent en vigilance orange canicule aujourd'hui. On attend encore des valeurs de 30 à 34 degrés, en particulier dans la vallée du Rhône. La chaleur devrait persister jusqu'en milieu de semaine sur ces régions, alors que le mercure baisse sensiblement sur les deux tiers ouest du pays. De nouvelles aides pour les agriculteurs. Sébastien Lecornu a annoncé que le budget 2027 comprendra des mesures de soutien et d'investissement, des aides notamment prévues pour les exploitations touchées par la sécheresse, avec des baisses possibles de taxes foncières ou encore de cotisations sociales. Le gaz va coûter plus cher à la rentrée. Le prix de référence va augmenter de 5,6% au 1er septembre, une hausse qui concernera environ 6 millions de ménages en France, Julie Pierret.
2: Oui, soit près de 60% des abonnés résidentiels au gaz. Dans le détail, le prix repère va atteindre un petit peu plus de 172 euros TTC le mégawattheure. Sont concernés les clients qui ont souscrit une offre indexée sur ce tarif. En revanche, ceux qui disposent d'un contrat préfixe ne subiront pas directement cette nouvelle augmentation. Et cette hausse intervient après une première progression d'un peu moins de 7,5% le mois dernier. La commission de régulation de l'énergie l'explique entièrement par l'envolée des prix du gaz sur les marchés internationaux. En cause notamment le conflit au Moyen-Orient et le blocage du détroit d'Ormuz par l'Iran. Un passage stratégique pour les hydrocarbures mondiaux.
1: Merci Julie. Depuis février, le cours de référence du gaz européen a quasiment doublé avec une hausse de 93%. L'ouragan Lala frappe Hawaï aujourd'hui. Il est classé en catégorie 1 et apporte des fortes pluies et des vents à 120 km/h. Plus de 40 000 foyers ont déjà été privés d'électricité et un gros risque d'inondation sur place sur la grande île. Big up aux frères Lebrun. Alexis et Félix ont remporté hier le double du Grand Smash d'Europe de tennis de table à Malmö en Suède. Les Français ont dominé la paire hongkongaise en 3 manches. Ce succès va leur permettre de retrouver la place de numéro 1 mondial en double. Et une première pour Léon Marchand. Le nageur français a décroché hier le premier titre européen de sa carrière en remportant le 200 mètres papillon à Saint-Denis. Le quadruple champion olympique s'est imposé en 1 minute 51 secondes et 72 centièmes. Il est de nouveau en lice ce dimanche sur le 400 mètres nage libre. Hier soir, Marie-Ambre Molu a aussi été sacrée championne d'Europe du 100 mètres d'eau, avec à la clé un nouveau record d'Europe en 57 secondes 94. C'est la fin de ce flash. Je souhaite un très bon dimanche à tous.
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1: Bonjour à tous. La situation évolue favorablement sur le front de l'incendie dans les Landes. Aucune reprise majeure n'a été constatée cette nuit. D'après le préfet, depuis jeudi, 1700 hectares de végétation ont été parcourus par les flammes. Il s'agit du troisième incendie majeur de l'été dans le massif des Landes de Gascogne. La chaleur reste bien présente dans l'est du pays. Une trentaine de départements toujours en vigilance orange canicule aujourd'hui. Les températures pourront encore atteindre 30 à 34 degrés, notamment dans la vallée du Rhône. Une baisse est en revanche déjà amorcée sur une grande partie ouest du pays. De nouveaux coups de pouce annoncés pour les agriculteurs. Sébastien Lecornu promet plusieurs mesures dans le budget 2027, notamment pour les exploitations touchées par la sécheresse. Des allègements de taxes foncières et de cotisations sociales sont notamment envisagés. Le moustique tigre pourrait gagner encore beaucoup de terrain en France avec le réchauffement climatique. C'est ce que dit une nouvelle étude de chercheurs français et internationaux, Julie Pierret.
2: Oui, plus de 70% de la France métropolitaine pourrait être touchée d'ici 2085. Dans le scénario climatique le plus défavorable, entre 89 et 96% du territoire deviendrait même propice à l'installation de l'insecte, une progression qui n'est pas sans conséquences sanitaires d'après les autorités. Le moustique tigre peut notamment transmettre la dengue. Avec la hausse des températures, sa période d'activité devrait aussi s'allonger. Elle commencerait plus tôt au printemps et se terminerait plus tard à l'automne. Sur certaines zones des côtes méditerranéennes et basques, les chercheurs estiment même que le moustique pourrait devenir actif toute l'année. Le phénomène est déjà bien engagé. Le moustique tigre était présent dans 81 départements français l'an dernier, contre un seul en 2004.
1: Merci beaucoup Julie Pierret. Une attaque massive de drones a visé Moscou cette nuit. Les autorités russes affirment avoir détecté 600 drones, dont 201 abattus autour de la capitale. Au moins 3 personnes ont été blessées. Dans le même temps, de nouvelles frappes ont fait 6 morts au total en Russie et en Ukraine. Les frères Lebrun, de nouveau au sommet, Alexis et Félix ont remporté hier le double du grand smash d'Europe de tennis de table à Malmö. Les Français se sont imposés en 3 manches face aux Hongkongais, une victoire qui va leur permettre de redevenir numéro 1 mondiaux en double. Et puis en football, le PSG vise un nouveau trophée ce dimanche. Les Parisiens affrontent Lens à 20h45 à Bollaert pour le trophée des champions. Le club de la capitale peut décrocher un 5e sacre consécutif dans cette compétition. Fin de ce flash, bon dimanche.

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2: Bonne matinée.

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1: Bonjour à tous. Le gouvernement veut relancer l'apprentissage face à la

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1: Bonjour à tous, Sébastien Lecornu est attendu demain en Gironde pour lancer le chantier de la reconstruction après le méga feu du mois de juillet. Plus de 42 000 hectares avaient brûlé, 250 habitations avaient été détruites. Les élus réclament notamment des aides durables, des procédures simplifiées et des moyens pour prévenir de nouveaux incendies. Non loin de là, pas de reprise, notez-le, dans les Landes, 1700 hectares ont été parcourus par les flammes. Quatre hommes ont été condamnés après des vols dans les Restos du Cœur et le Secours Populaire de Bernay dans l'Eure. Les suspects avaient emporté de nombreuses denrées alimentaires dans la nuit du 7 au 8 août. Ils ont été interpellés moins de 24 heures plus tard. La quasi-totalité des produits a été retrouvée à leur domicile. Un jeune homme de 23 ans tué à l'arme blanche dans la nuit à Bondy en Seine-Saint-Denis. Son corps a été découvert ce matin dans la rue par une riveraine. Le parquet évoque un très probable narcomicide. Aucun suspect n'a encore été interpellé. Les sénateurs socialistes réclament une commission d'enquête après le piratage massif de l'administration fiscale. Au moins 678 000 particuliers et professionnels sont concernés par un accès frauduleux à leurs données. Le parquet de Paris doit commencer à informer les victimes dès demain. Léon Marchand s'est qualifié ce matin pour la finale du 400 mètres nage libre des championnats d'Europe. Le Français a signé le deuxième temps de sa série en 3 minutes 45 secondes 85 centièmes. La finale est prévue peu après 19h20. Hier, il avait décroché son premier titre européen sur 200 mètres papillon. Enfin, c'est la rentrée littéraire. 461 romans sont attendus entre la mi-août et le mois d'octobre. C'est un peu moins que l'an dernier, mais cette édition s'annonce particulièrement ouverte et variée, Julie Pierret.
2: Oui, et parmi les écrivains les plus attendus, Philippe Besson, François-Henri Désérable ou encore Amélie Nothomb. Son nouveau roman, d'ailleurs L'adolescence du perroquet, sort mercredi prochain. Premier tirage à plus de 150 000 exemplaires. Cette année, les histoires de famille laissent davantage de place aux récits d'évasion, historiques ou même fantastiques. 68 auteurs publieront également leur tout premier roman. Cette rentrée constitue surtout un rendez-vous crucial pour un secteur fragilisé. Les ventes de livres ont fortement reculé au premier semestre et plusieurs grandes enseignes connaissent des difficultés. Les éditeurs misent donc largement sur les auteurs francophones. 344 romans sont annoncés, tandis que le nombre de traductions étrangères continue de baisser.
1: Merci beaucoup, Julie Pierret. Et voilà pour l'essentiel de l'actualité. On se dimanche après-midi. Je vous souhaite une excellente fin de journée à tous.

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1: Bonjour à tous, Sébastien Lecornu est attendu demain en Gironde pour lancer le chantier de la reconstruction après le méga feu du mois de juillet. Plus de 42 000 hectares avaient brûlé, 250 habitations avaient été détruites. Les élus réclament notamment des aides durables, des procédures simplifiées et des moyens pour prévenir de nouveaux incendies. Non loin de là, pas de reprise, notez-le, dans les Landes, 1700 hectares ont été parcourus par les flammes. Quatre hommes ont été condamnés après des vols dans les Restos du Cœur et le Secours Populaire de Bernay dans l'Eure. Les suspects avaient emporté de nombreuses denrées alimentaires dans la nuit du 7 au 8 août. Ils ont été interpellés moins de 24 heures plus tard. La quasi-totalité des produits a été retrouvée à leur domicile. Un jeune homme de 23 ans tué à l'arme blanche dans la nuit à Bondy, en Seine-Saint-Denis. Son corps a été découvert ce matin dans la rue par une riveraine. Le parquet évoque un très probable narcomicide. Aucun suspect n'a encore été interpellé. Les sénateurs socialistes réclament une commission d'enquête après le piratage massif de l'administration fiscale. Au moins 678 000 particuliers et professionnels sont concernés par un accès frauduleux à leurs données. Le parquet de Paris doit commencer à informer les victimes dès demain. Léon Marchand s'est qualifié ce matin pour la finale du 400 mètres nage libre des championnats d'Europe. Le Français a signé le deuxième temps de sa série en 3 minutes 45 secondes 85 centièmes. La finale est prévue peu après 19h20. Hier, il avait décroché son premier titre européen sur 200 mètres papillon. Enfin, c'est la rentrée littéraire. 461 romans sont attendus entre la mi-août et le mois d'octobre. C'est un peu moins que l'an dernier, mais cette édition s'annonce particulièrement ouverte et variée, Julie Pierret.
2: Oui, et parmi les écrivains les plus attendus, Philippe Besson, François-Henri Désérable ou encore Amélie Nothomb. Son nouveau roman, d'ailleurs L'adolescence du perroquet, sort mercredi prochain. Premier tirage à plus de 150 000 exemplaires. Cette année, les histoires de famille laissent davantage de place aux récits d'évasion, historiques ou même fantastiques. 68 auteurs publieront également leur tout premier roman. Cette rentrée constitue surtout un rendez-vous crucial pour un secteur fragilisé. Les ventes de livres ont fortement reculé au premier semestre et plusieurs grandes enseignes connaissent des difficultés. Les éditeurs misent donc largement sur les auteurs francophones. 344 romans sont annoncés, tandis que le nombre de traductions étrangères continue de baisser.
1: Merci beaucoup, Julie Pierret. Et voilà pour l'essentiel de l'actualité. On se dimanche après-midi. Je vous souhaite une excellente fin de journée à tous.

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1: Bonsoir à tous. Une cellule interministérielle de crise va se réunir demain autour de Sébastien Lecornu après le piratage massif de l'administration fiscale. Les données de 678 000 particuliers et entreprises ont été dérobées et mises en vente sur Internet. Les personnes concernées commenceront à être contactées individuellement dès demain avec des consignes de vigilance. De leur côté, les sénateurs socialistes demandent une commission d'enquête parlementaire à ce sujet. Sébastien Lecornu, qui se rendra ce lundi en Gironde pour lancer la reconstruction des territoires touchés par les incendies, le Premier ministre doit présenter une mission dédiée au relogement des sinistrés et à la reconstruction des bâtiments brûlés. Les entreprises de moins de 250 salariés concernés bénéficieront également d'une prise en charge intégrale de leur reste à charge pour l'activité partielle. Le gouvernement veut donner un nouvel élan à l'apprentissage alors que le chômage des jeunes progresse. Il concerne désormais près de 22% des 15-24 ans. C'est 2,5 points en plus sur un an. Le ministre du Travail, Jean-Pierre Farandou, annonce dans le JDD des moyens renforcés, notamment pour les formations dans la défense, l'énergie ou encore le nucléaire. Quatre hommes ont été condamnés après avoir cambriolé les Restos du Cœur et le Secours Populaire de Bernay dans l'Eure. Ils avaient dérobé de nombreuses denrées alimentaires dans la nuit du 7 au 8 août. Ils avaient été interpellés dès le lendemain et avaient encore chez eux la quasi-totalité des produits volés. À Bondy, en Seine-Saint-Denis, un homme de 23 ans a été tué à l'arme blanche dans la nuit. Son corps a été retrouvé ce matin dans la rue par une habitante. Le parquet privilégie la piste d'un très probable narcomicide. Pour l'heure, personne n'a été interpellé. Moscou a été visée la nuit dernière par une importante attaque de drones. Les autorités russes affirment en avoir détecté 600, dont plus de 200 abattus autour de la capitale. Trois personnes ont été blessées. Dans le même temps, de nouvelles frappes en Russie et en Ukraine ont fait au moins 6 morts. En football, le PSG peut décrocher un nouveau titre ce dimanche. Les Parisiens affrontent Lens à 20h45 à Bollard pour le trophée des champions. Une victoire permettrait au club de la capitale de remporter cette compétition pour la 5e année consécutive. Et puis Pascal Wehrlein est champion du monde de Formule E pour la 2e fois de sa carrière. L'Allemand décroche le titre malgré une 14e place lors de la dernière course de la saison ce dimanche à Londres. La victoire est revenue au Britannique Taylor Barnard, 22 ans, devenu le plus jeune vainqueur de l'histoire de la discipline. C'est la fin de ce flash. Bonne soirée à tous.

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1: Bonsoir à tous. Une cellule interministérielle de crise va se réunir demain autour de Sébastien Lecornu après le piratage massif de l'administration fiscale. Les données de 678 000 particuliers et entreprises ont été dérobées et mises en vente sur Internet. Les personnes concernées commenceront à être contactées individuellement dès demain avec des consignes de vigilance. De leur côté, les sénateurs socialistes demandent une commission d'enquête parlementaire à ce sujet. Sébastien Lecornu qui se rendra ce lundi en Gironde pour lancer la reconstruction des territoires touchés par les incendies. Le Premier ministre doit présenter une mission dédiée au relogement des sinistrés et à la reconstruction des bâtiments brûlés. Les entreprises de moins de 250 salariés concernés bénéficieront également d'une prise en charge intégrale de leur reste à charge pour l'activité partielle. Le gouvernement veut donner un nouvel élan à l'apprentissage alors que le chômage des jeunes progresse. Il concerne désormais près de 22% des 15-24 ans. C'est 2,5 points en plus sur un an. Le ministre du Travail, Jean-Pierre Farandou, annonce dans le JDD des moyens renforcés, notamment pour les formations dans la défense, l'énergie ou encore le nucléaire. 4 hommes ont été condamnés après avoir cambriolé les Restos du Cœur et le Secours Populaire de Bernay dans l'Eure. Ils avaient dérobé de nombreuses denrées alimentaires dans la nuit du 7 au 8 août. Ils avaient été interpellés dès le lendemain et avaient encore chez eux la quasi-totalité des produits volés. À Bondy, en Seine-Saint-Denis, un homme de 23 ans a été tué à l'arme blanche dans la nuit. Son corps a été retrouvé ce matin dans la rue par une habitante. Le parquet privilégie la piste d'un très probable narcomicide. Pour l'heure, personne n'a été interpellé. Moscou a été visé la nuit dernière par une importante attaque de drones. Les autorités russes affirment en avoir détecté 600, dont plus de 200 abattus autour de la capitale. 3 personnes ont été blessées. Dans le même temps, de nouvelles frappes en Russie et en Ukraine ont fait au moins 6 morts. En football, le PSG peut décrocher un nouveau titre ce dimanche. Les Parisiens affrontent Lens à 20h45 à Bollard pour le trophée des champions. Une victoire permettrait au club de la capitale de remporter cette compétition pour la 5e année consécutive. Et puis Pascal Wehrlein est champion du monde de Formule E pour la 2e fois de sa carrière. L'Allemand décroche le titre malgré une 14e place lors de la dernière course de la saison ce dimanche à Londres. La victoire est revenue au Britannique Taylor Barnard, 22 ans, devenu le plus jeune vainqueur de l'histoire de la discipline. C'est la fin de ce flash. Bonne soirée à tous.
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